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Oui, allô, bonsoir, Québec. Je suis Andrés de l'émission de Distorsion First Wave du métal avec accent sur le son de Sekaya 82.3 FM, la radio métal de la ville de Québec, Canada. Aujourd'hui, une émission variée, pas mal, très variée dans les styles de métal. On a commencé avec du death mélodique de la bande Amon Amart, la bande suédoise de Stockholm. C'est son album, son dernier single, excusez-moi, ce qui s'appelle We Rule the Waves, qui est sorti cette année, le 17 juillet. Ok, une chanson intéressante d'Amon Amart qui respecte le style de la bande. On va avec les blocs québécois. J'ai pas mal de chansons québécoises partagées avec vous aujourd'hui. On va commencer avec Grimstone. C'est une bande de metal, de stoner metal de la ville de Lévis. D'une long play qui s'appelle Bloodshot, qui est sorti le mois de septembre. La chanson Burning Down from Inside Out. Après ça, c'est Fist of Corpse, death metal de cette île. Une bande fondée en 2002 qui nous présente une long play qui s'appelle Action. Un Anthropophagus Affliction, un album du mois de septembre aussi. Et la chanson qu'on va écouter s'appelle Devourer, Devourers of Mankind, c'est en anglais. Devourers of Mankind. Et pour finir les blocs, on va avec une bande de speed metal de la ville de Québec qui s'appelle Ultra Raptor. C'est ma découverte de cette semaine. J'ai trouvé intéressant, speed metal. C'est un bon genre de metal pour moi. Donc, je le recommande, Ultra Raptor de la ville de Québec. De un non-play qui est sorti le 7 octobre, qui s'appelle Fossilized, la chanson Fossilized. Ok, mais la bande sonore qui doit sonner ici chez Distorsion First Wave, je parle de la bande Eternal Drake, de l'album Imprisoned Soul, Bound by Ambition, chez Distorsion First Wave, du métal, avec accent.

sorti le 7 octobre 2025. J'ai trouvé ça vraiment intéressant. Ok, il faut continuer. Respo, c'était le bloc québécois. On va voir plus de métal québécois, bien sûr. On a des nouveautés aujourd'hui. Mais on va avec une autre chose. Death Metal, Cannibal Corpse, la bande américaine qui... Ça sonne de, il y a pas mal d'années, 1988. On va écouter aujourd'hui de son produit, de son travail, Chaos Terrorific. La chanson Overlords of Violence. Death Metal, lourde. Après ça, une bande québécoise, Bone Divided, de la ville de Québec aussi. C'est de tête mélodique qui nous présente une chanson qui s'appelle Chronicle of a Shipwreck. Chronicle of a Shipwreck. Ah, shit. Chronicle of a Shipwreck. Ok, je pense que ça c'est bien dit. Qui est sorti le 24. Va sortir le 24 octobre 2025, pas encore. Ben, nous avons déjà la chance de l'avoir chez Distortion First Wave. Ensuite, ça, c'est Phaeton, du métal progressif canadien, mais cette fois de British Columbia. Un complet qui s'appelle Neurogenesis. La chanson Augmented. Une bonne chanson de métal progressif, j'ai trouvé. Je pense que ça vaut la peine d'écouter. Jusque-là, on a juste des Québécois. Intéressant ça. Et pour finir le bloc, on va avec une bande qui s'appelle Carnage True Crossing. C'est du heavy metal canadien. D'Alberta, un single qui s'appelle The Underground, sorti le mois de septembre cette année 2025. Ok, mais on commence lourd, bien lourd avec Cannibal Corpse, Overlord of Violence, chez Distortion First Wave, du métal, avec Axao.

Écoutez du bon heavy metal d'Alberta. La chanson The Underground. Une bonne chanson. Ok, dernier bloc de la première vague d'aujourd'hui. On va avec du black metal norvégien. La bande Immortal de l'album War Against All du mois de mai 2023. La chanson War Against All. Après ça, Brutal Death. Goated Souls brésilienne de Rio de Janeiro. Un long play qui s'appelle Portals to Chaosium, qui est sorti le mois de septembre. La chanson Parasocial Parasitisme. Après ça, c'est Hexjacked de stoner metal suédoise Monolith, un single du mois d'octobre. Et on va finir la première vague d'aujourd'hui de l'émission de Distorsion First Wave avec une bande de death metal qui s'appelle MRSA. C'est une bande américaine fondée en 2013 qui nous présente un long play qui s'appelle All We Fire, sorti le mois de septembre. Et on va écouter la chanson I Am The Swarm. Ok, Immortal du black metal. Parasocial parasitisme. Après ça, et on finit avec I Am This World. C'est Distorsion First Wave. Du metal. Avec Axon.

C'est le temps de la pause. De la première vague. On va se reposer un petit peu, quelques secondes. Je vais faire du pipi, si vous avez envie. Allez-y. Prenez une bière. Remplir le verre de whisky. Mais éloignez pas trop, mes amis, parce que les métals ne vous attendent pas. On revient dans quelques secondes avec plus de bon métal. Chez Distorsion, Fierce Wave, du métal avec accent.

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Nous sommes de retour avec la nouvelle que les peuples, les métalleux de Québec ont choisi. Ils ont voté, vous avez voté, vous avez choisi la bande qui va nous accompagner pendant la saison 2025-2026 ici chez Distortion First Wave pour la 12e vague. Ça veut dire la bande sonore de la 12e vague de Distortion First Wave que vous avez choisi par votation de notre site web. C'est la bande Music Trick. La chanson que vous avez choisie s'appelle The Sound of Destruction. Et il va sonner à chaque fois qu'on va voir l'émission pendant cette saison. Ok? C'est du bon trash metal d'une bande de Sherbrooke qui va nous accompagner. Ok? Et on va continuer. On va écouter une bande qui s'appelle Isis. Ils font du post-metal. C'est une bande USA fondée en 1997, une bande californienne qui vient de sortir cette année, le mois du mai, long play qui s'appelle Wavering Radiant. J'ai choisi la chanson Hall of the Dead, post-metal. La controverse avec ce genre metal, ben, il y a des mondes qui l'aiment pas mal. Donc on va écouter Isis. Après ça, Eternal Drag de l'album de Warrior Order. Le Permasaio, une reprise, un cover de Metallica. Ensuite, Eternal Drag, c'est Titan Boa. C'est un métal mexicain, ils font du groove metal. C'était pas facile à classifier dans le style de métal, mais un petit peu groove, je dirais. Ils ont sorti un long play qui s'appelle Veil of Life, qui est sorti l'année 2021. Et on va écouter la chanson Dissolve the World, une bonne bande mexicaine. Et pour finir les blocs, c'est une bande de métal progressive de l'Ukraine qui s'appelle Corypheus. Un long play appelé Gilgamesh, la chanson Karma Free. Ok, Isis, post-metal, chez Distortion First Wave, du métal avec accent.

Venez d'écouter la bande de métal progressive Corypheus de l'Ukraine, la chanson Karma Free. OK, Dark Tranquility, c'est la bande qui suit, qui va commencer les prochains blocs de dead metal mélodique suédoise d'un long play qui s'appelle End Time Signals, sorti le mois d'août 2024, la chanson Enforced Perspective. Une chanson intéressante de la bande Dark Tranquility. Ensuite, on va avec Elenium, c'est du métal symphonique, c'est une bande formée par des membres de différents pays. Mais représentativement de l'Espagne. Mais il y a des artistes de différents pays de là. La chanson qui nous présente s'appelle Queen of the Night. Après ça, les deux bandes qui ont participé avec la bande qui a gagné les concours s'appelle Music Trick, qui va nous accompagner pendant l'année 2025-2026. Bah, il y en avait 12 autres bandes qui ont participé, qui on va remercier encore une fois. On va les écouter aujourd'hui. Anorm, c'est du métal instrumental de la ville de Montréal avec la chanson Prémature. Et la bande Mauvaise Karma, c'est du heavy metal de Sainte-Marthe-de-Carrière, la chanson Vendredi. C'est ça. Dark Tranquility, Enforced Perspective, chez Distorsion, First Wave, du métal avec accent.

Dernier remerciement aux bandes qui ont participé au concours pour trouver la bande sonore de cette 12e vague de Distortion First Wave de la saison 2025-2026. Je parle des bandes énormes du métal de Montréal et de la bande Mauvaise Karma, heavy metal de Saint-Marc-de-Carrière. Mais malheureusement, vous étiez très bien voté, c'était proche, mais les gagnants c'était News du Trick, Thrash Metal du Sherbrooke, avec la chanson The Sound of Destruction, qui je répète sera avec nous toute la saison 2025-2026. Dernier bloc, commence puissante, mais mélodique en même temps. Dead Mélodique, du Finlande, une bande finlandaise, la bande Children of Bodom, une bande fondée en 1997, une long play qui s'appelle Exit, qui est sortie en 2019. C'est pas mon favori de cette bande, il en a pas mal, beaucoup de meilleurs albums, d'après moi. Mais celui-là, c'est bon, même. La chanson Under Grass and Clover. Après ça, la bande de l'Argentine du Hard Rock, Ganges, avec son single En un sueño. Ensuite, Ganges et Manta, Nu Metal. Bah, oh, je sais qu'il y a pas mal de personnes entre vous qui diraient Nu Metal, c'est pas ensemble, bon, pas ensemble, mais oui, c'est comme ça, Nu Metal, au moins l'écouter. De Belgique, une cover d'une band, de la bande Seal, la chanson Crazy. Bon, c'est un changement intéressant qu'ils ont fait avec la chanson. Après ça, Hubris Debris, Dead Metal USA, de l'Illinois. Une long play qui s'appelle Reclamation, Reclamation, la chanson Progress. Et on va finir avec Vic Leclerc, Hard Rock, un single qui s'appelle It's Time. Children of Bodom, chez Distortion First Wave, du metal, avec AXA.

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Ça va? Ouais, toi? Ah, c'est une question banale. Ouais, on va se répondre pour de vrai. OK. Ah oui.

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1: Bonjour, bonjour! Bienvenue à ce nouvel épisode de Spraynet et Spandex. J'espère que vous allez bien. C'est Isabelle avec vous pour votre dose de musique des années 80. Puis ça, ben, c'est obligatoire pour une santé mentale optimale. Je tiens à vous mentionner que j'ai décidé de bonifier mon répertoire de chansons québécoises francophones en y ajoutant des chansons des années 90, en fait du début des années 90. D'abord, ben, pour être certaine de ne pas manquer de bonnes chansons, hein, parce que je suis quand même assez picky, hein, on le sait, là, je vous fais pas jouer des slow. Il faut quand même que ce soit des bonnes chansons pour que je vous les fasse jouer. Donc, comme ça, ça me permet de m'assurer de continuer, tu sais, de pas toujours vous faire rejouer les mêmes tunes puis d'en avoir plus. Mais aussi, ben, dans ma logique, je me dis que quand même, au début des années 90, les chansons ont très probablement été écrites quand même à la fin des années 80, hein. Donc, voilà. J'ai donc pour vous du Possession Simple, un doublé du groupe canadien Tease, Joan Armatrading, Raph, Diane Tell et plusieurs autres qui viendront remplir ce beau deux heures qu'on a à passer ensemble. On se crêpe le toupette ou on s'attache la couette de Coupe Longueuil. Bonne émission!

Steve, on est quand même dans les années 80, même si, donc, ce qu'on vient d'entendre, c'est Cathy Julien avec Plus fort que moi, la pièce-titre de son album publié en 92, donc sur étiquette R. W. Wolf. Artiste originaire de la vieille capitale qui, selon sa biographie dans le bottin de l'UDA, puisqu'elle est toujours active, a enregistré 4 albums et a fait partie de grandes productions de théâtre musical telles Les Misérables, Roméo et Juliette, Annie et plusieurs autres. Hein? Donc, je vous avais dit là, que je rajoutais des chansons québécoises francophones du début des années 90. Ben voilà, hein? On a ouvert justement avec une de 92. Et on a ouvert, donc la première chanson, c'était une demande spéciale de Bertrand Segui, donc auditeur fidèle de Québec, donc vieille capitale Québec. Coucou à mes auditrices de CKIA en passant. Donc, ce qu'on a entendu, c'est Captain Sensible avec Stop the World. C'est un extrait du long jeu The Power of Love, publié en 83 sur A&M Records. Raymond Burns, c'est difficile à prononcer en anglais. Raymond Burns, voilà de son vrai nom, auteur, compositeur, interprète britannique qui était aussi le guitariste du groupe The Damned. Puis avec son projet Captain Sensible, il nous a offert 7 albums entre 82 et 96. On poursuit avec un avant-goût d'un mouvement musical que je vais vous présenter plus en détail la semaine prochaine. Donc, on va aller écouter Alaska y Dinarama et A quien le importa. Donc, traduit, ça veut dire le titre de la chanson « Qui s'en soucie ». C'est une chanson donc tirée de leur album « No es pecado »,« Ce n'est pas un péché » en français. Sur étiquette Hispavox, sorti en 86. Donc, c'est un trio espagnol et groupe phare du mouvement musical La Movida, dont, justement, je vais vous parler beaucoup plus la semaine prochaine. Vous allez voir, c'est fort intéressant, vraiment. Puis, surtout, c'est bon. Il y a de la super bonne musique qui s'est faite pendant cette période. Donc, j'ai eu envie de plonger un peu plus en profondeur dans ce mouvement. On se promène sur toute la planète musique sur Spraynet et Spandex.

0: redécouverte que cette chanson. Moi, je me rappelle d'avoir entendu ça dans les années 80. Donc, très bonne chanson. Nicolas Perrac avec « Et même », une chanson que l'on trouve sur son album « Je t'aimais trop, je t'aimerais tellement », publié sur étiquette « Wanted » en 89. Jean-Jacques Tazartès, de son vrai nom, auteur, compositeur, interprète français, actif depuis le milieu des années 70, avec plus de 25 longs jeux à son actif, dont le plus récent est sorti en janvier 2026. Donc, chapeau, chapeau. On va aller maintenant écouter notre premier segment spécial, T'es-tu trompé d'époque? Une super belle découverte aujourd'hui que j'ai à vous faire entendre. C'est The Agnes Circle avec Porcelain. Donc, un extrait de leur album Some Vague Desire, publié sur étiquette Avant en 2016. Oui, oui, moi je viens de la découvrir, mais bon, ça fait quand même un petit bout. C'est un duo originaire d'Angleterre qui nous offre ici une proposition musicale qui flirte avec le dark wave, le tout bien inspiré par les années 80, exactement comme on aime. Et je voulais vous parler de quelque chose parce que j'ai un petit peu de temps. Il y a quelques semaines, je vous disais que, bon, tu sais, il y avait l'Eurovision, concours que j'aime beaucoup regarder, mais que cette année, j'avais été quand même un peu moins enthousiaste. Puis la semaine d'après, on annonçait donc que le Canada allait y participer. Donc, on est finalement, depuis le 25 juin, donc la semaine dernière, on est maintenant membre à part entière de l'Union européenne de radio-télévision, ce qui nous donne droit de participer à l'Eurovision. Et hier, on a eu l'annonce que non seulement on allait participer, mais on allait même commencer l'an prochain déjà. Donc, en Bulgarie, hein, puisque c'est la Bulgarie qui a gagné cette année. Mais donc, moi, j'ai vraiment, mais vraiment hâte. Donc, ça me redonne un peu le goût de le regarder, d'une part. Puis d'autre part, j'ai hâte de voir qui va être sur le comité. Puis aussi, ça va-tu être une chanson en français ou en anglais? Hein? C'est sûr qu'il va y avoir de la politicaillerie là-dedans. Bref, j'ai très, très hâte de voir ça. Puis bien sûr, je vais vous tenir au courant puisque ben c'est un petit peu quelque chose que j'aime, l'Eurovision. OK, assez de blabla. Retournons maintenant en musique.
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Ah, Colin, que c'est bon! Possession simple du bon rock québécois avec leur pièce Il sait. Et je veux remercier Éric Goulet qui m'a justement gentiment offert ce 45 tours avec la pièce Dreaming sur la face B. Donc, c'est vraiment un 45 tours qui est quand même assez rare et qui a été auto-publié en 89. Donc, quatuor québécois, comme je disais, mené par justement l'auteur-compositeur-interprète Éric Goulet et qui a débuté officiellement son histoire en remportant en 88 le concours Rock en vol. Puis, sinon, sorti en 92 et en 94, ce sont deux albums que Possession simple a laissé en héritage. Puis sinon, Éric Goulet, il est toujours très actif, notamment avec les Dévadés, ainsi qu'avec son projet de groupe Les Chiens, qui viennent de sortir un excellent album que vous entendez, entre autres, ici sur CIBL. Vraiment un excellent album. Et on poursuit avec une grosse découverte italienne, donc Paul avec Good Times, un single sorti en 83 sur Disco Magic Records. Donc, projet qui n'a proposé que 2 12 pouces, puis comme je vous disais, vraiment là, une grosse toune quand même. J'ai vraiment pas beaucoup d'infos sinon sur ce groupe ou projet-là. Hein. Souvent, c'est des projets studio. Bref, très très bon. Et ce sera suivi de Pink Turns Blue avec Your Master is Calling, une chanson tirée de leur album Meta, publié sur Fun Factory en 88. C'est un trio allemand formé à Cologne en 85. Ils ont d'abord été actifs jusqu'en 94, puis ils sont de retour en fait en activité, autant sur disque que sur scène, depuis 2005. Donc, ça se poursuit. Allons découvrir d'excellentes chansons méconnues, puisque vous êtes sur Sprinette et Spandex.

0: cette pièce. Donc, ce qu'on vient d'entendre sur Spraynet et Spandex, c'est Claudia Phillips avec Cache ta joie, extrait de son premier album intitulé Black Jack, publié en 89 sur Radio Choice. Une chanteuse française, mais d'origine américaine, hein, d'où le petit accent. Puis ben, elle a connu quand même quelques succès entre 88 et 98, mais celle-là, c'est pas mal ma préférée d'elle. Et on est maintenant rendu à notre segment spécial du doublé musical. Puis ben, pour aujourd'hui, on va faire un clin d'œil à l'anniversaire de la Confédération canadienne. Hein? Si vous m'écoutez en direct, ben, c'était hier. Donc, on va mettre l'éclairage sur un bon rock Canadian band de l'époque, bien sûr, le groupe ontarien Tease. Donc, le Quatuor s'est formé à Windsor, en Ontario, en 1974. Puis, il a réalisé la majorité de ses activités dans les années 70. Après 4 albums entre 1974 et 1979, Tease a tout de même mis un peu les pieds dans les années 80 avec leur micro-sillon Body Shots, publié sur Aquarius Records, hein, donc une maison de disques basée à Montréal, en 1980. On va justement aller écouter 2 très bonnes pièces qu'on trouve sur cet album, mais vous allez l'entendre, les années 70 ne sont vraiment pas loin. On va d'abord entendre leur chanson « I'm not gonna cry anymore », qui sera suivie de « Calling all nurses ». Allons écouter du bon Canadian rock avec Tease, puis restez branchés, on revient ensuite pour la deuxième heure de Spraynet et Spandex.
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vient d'ouvrir la deuxième heure de Sprinette et Spandex avec une autre demande spéciale d'un fidèle auditeur. Ben oui. Donc, aujourd'hui, pas de thème en particulier, juste de la très bonne musique des années 80. Et donc, parlant de bonne musique, hein, c'est vrai que c'était bon ça. Donc, c'est Pete Shelley avec Homo Sapien, une excellente pièce, titre de son album, publié en 82 sur Genetic Records. Peter McNish, de son vrai nom, auteur, compositeur, interprète anglais, à ne pas confondre avec Peter Shelley, aussi britannique, mais donc ce Pete Shelley qu'on a entendu, il est un petit peu plus contemporain, avec quatre longs jeux sortis entre 80 et 86. Et on poursuit avec Jackie Quartz, que j'aime beaucoup, une autre chanteuse française que j'aime bien. Donc, À la vie, à l'amour, un single publié sur CBS en 87. Jacqueline Cuchet, de son vrai nom, autrice, compositrice, interprète française, qui nous a légué une discographie bien garnie avec 6 albums ainsi que plusieurs 45 tours, et ce jusqu'en 95. Ce sera suivi de The Effect avec El Norte comme titre, donc pièce tirée de leur EP éponyme publié en 89 sur Torso Records. C'est un groupe états-unien qui ne semble n'avoir offert que cet unique enregistrement. Je n'ai rien trouvé comme info. Ce que je peux vous dire, c'est que vous allez entendre une pièce assez joyeuse avec une touche musicale de mariachi, hein, pourquoi pas? Donc, vous allez voir, c'est bien bon. Que vous soyez sur les ondes FM de CIBL ou de CKIA, ou encore que vous écoutiez en balado, bien contente que vous soyez à l'écoute!

0: Oh, que c'est bon, vraiment. Je vais vous avouer que je connais plus son nom que son œuvre, donc j'étais très, très contente d'écouter un peu ce qu'elle a fait, puis de vous sélectionner cette pièce. Donc, Joan Armatrading avec The Key, chanson-titre de son album le plus « New Wave », entre guillemets, parce qu'on n'est pas, on est vraiment pas dans le « New Wave » commercial, là. C'est vraiment beaucoup plus intéressant que ça, à mon avis. Donc ça, ça a été publié sur A&M Records en 83. Grande autrice, compositrice, interprète originaire du UK avec une longue et belle discographie qui s'étend de 72 à 2024. Donc depuis 86, Joan Armatrading a son propre studio d'enregistrement chez elle, dans lequel elle autoproduit tous ses enregistrements. Donc vraiment une artiste à découvrir. En tout cas, je parle pour moi là, parce que je la connais vraiment trop peu. Voilà. Donc, ça se peut que vous en entendiez d'autres dans des prochaines émissions. Alors, on va poursuivre avec un autre segment spécial, trop jeune pour être nostalgique. Ce qu'on va aller écouter, c'est les Porn Flakes avec Bye Bye Mon Cowboy, featuring Plastic Patrick. Donc, c'est un extrait de leur micro-sillon, l'album du cœur, publié de façon indépendante en 2006. Puis, bien sûr, c'est une reprise du tout premier single de Mitsou qu'elle a publié, elle, en 88. Puis, ben, les Porn Flakes, collectif hein, de musiciens professionnels qui se sont produits surtout en spectacle. Puis, leur concept était vraiment intéressant. Je suis allée les voir en spectacle à quelques reprises. Puis, ben, c'était en fait de reprendre des chansons connues avec des artistes connus, mais pas toujours des chanteurs ou des chanteuses, hein, parce que c'est ça. Mais c'était vraiment super. C'était, puis, les autres sont tellement des bons musiciens que ça sonnait, peu importe. Et ce sera suivi de Strawberry Switchable, donc avec leur pièce Another Day, chanson tirée de leur unique album éponyme publié sur étiquette Korova en 85. Duo féminin écossais formé en 81 à Glasgow, puis dissocié en 86. Les reprises de chansons des années 80, on aime ça!
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La dernière demi-heure de l'émission avec une bien bonne découverte. Donc, c'était Brenda Barne, je ne sais pas comment le prononcer, là, c'est en suédois. Et le titre de la pièce, c'est Under Dit Skin. Si on traduit en français, c'est Sous votre peau. Donc, c'est une chanson qu'on trouve sur leur album, dont je ne m'essayerai pas de dire le titre en suédois, mais si on traduit, ça donne Tout est en flamme. Donc, c'est sorti ça en 83 sur étiquette Mistlure. C'est donc un quintet suédois qui a produit un long jeu en 83. Puis, ils ont fait un retour en 2016 avec un nouvel album. On poursuit avec notre segment Rose Minoune. Et aujourd'hui, donc, je vous présente Diane Tell, Si j'étais un homme, extrait de son micro-sillon En flèche, publié sur Polydor en 1980. Très belle chanson féministe qui a marqué une époque, hein. Puis, ben, c'est une chanson beaucoup plus mollo que ce que je vous fais jouer en général, mais, ben, voilà, c'est tellement une bonne chanson qu'on va aller l'écouter. Puis, vous m'excuserez, hein, j'ai complètement oublié de mettre mon indicatif Rose Minoune dans mes fichiers numériques, donc, vous entendrez pas le petit indicatif habituel, mais c'est quand même le segment Rose Minoune. Voilà. Et ce sera suivi de... Ah, ça, je vous l'ai déjà fait jouer au début de mon émission. Mais là, je voulais la ressortir parce qu'elle est tellement bonne. C'est Raph avec Self Control, un single publié sur étiquette Carrère en 84. Un auteur-compositeur-interprète italien dont la carrière a débuté en 84 et qui se poursuit encore aujourd'hui. La chanson de Raph, Self Control, qu'on va entendre, est la version donc originale de cette chanson, mais reprise la même année par l'États-Unienne Laura Branigan. Et c'est vraiment cette version, celle de Laura Branigan, qui a joué sur nos radios. Pour les meilleures découvertes des années 80, ben, vous êtes au bon endroit.

C'est déjà la dernière intervention pour cet épisode de Spraynet et Spandex. J'espère que vous aurez apprécié mon épisode, mon émission d'aujourd'hui. Donc, pour réécouter, hein, vous pouvez toujours le faire en balado. Sur toutes les plateformes, je suis disponible. Si vous ne trouvez pas les liens, vous pouvez toujours visiter spraynet-spandex.com. On va se laisser avec... trois chansons absolument excellentes. D'abord, Michel Lemieux avec « I Want ». Donc, c'est la chanson tirée de son premier album, simplement intitulé « Lemieux ». Donc, publié en 86 sur étiquette Vertigo. Un artiste québécois multidisciplinaire qui a été vraiment novateur dans ce qu'il a fait à l'époque, notamment des spectacles un peu justement multidisciplinaire. Il a été définitivement un pionnier dans en ce sens. Ce sera suivi de The Stroke avec Window Shopping. Donc, c'est un single sorti sur EMI en 80. C'est un duo britannique mené par la voix d'une certaine Barb. Donc, j'ai pas trouvé son nom complet. Et notre épisode se conclura avec une pièce de Jean-Pierre François, Je te survivrai. Donc, 45 tours sorti en 89 sur Zone Music. Un chanteur français qui n'a offert qu'un seul album en 90. La semaine prochaine, ce sera aussi un épisode de musique variée, mais avec une belle demi-heure musicale sur le mouvement espagnol La Movida Madrileña. Donc, que je viens de découvrir, ça fait pas si longtemps, j'ai lu sur le sujet, j'ai écouté de la musique, puis ouf, c'est super intéressant. Donc, je vous présente ça la semaine prochaine, soyez à l'écoute. C'est Isabelle, et d'ici là, ben, je vous souhaite une excellente semaine, et surtout, n'oubliez pas d'être cool. À plus!

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C'était Nevagar, titre éponyme de l'album de Bia Granger. Bia, de son vrai nom d'artiste, chanteuse brésilienne qui partage sa vie entre la France et le Québec. À son actif, plus d'une demi-douzaine d'albums, dont Nevagar est sorti en 2015. Je suis Alain Mercier et je vous remercie d'être à l'écoute pour un voyage musical pas comme les autres. Nous avons bien débuté avec Cordam dans Gymnopédie africaine. Sous la direction du contrebassiste québécois Jean-Félix Maillot, Cordam, qui explore les textures, le timbre et la sonorité propres aux cordes, qui fait naître cette musique évocatrice riche en images, et nous transporte facilement dans des folklores métissés. Plongeons à présent dans l'univers de Malika Tirolien, la Guadeloupéenne, cette chanteuse que l'on a souvent écoutée dans Bocante, Snarky Poppy, Calmunity, Ground Food, Beat Market, en duo avec Lara Fabien et j'en passe. Voici Oliassa, en collaboration avec Freddie V, John Ice et Myriam Sassi.

C'était Anita, musique à l'été Rintobaï, riche d'influences diverses ouvertes sur le monde. Et l'été, qui je vous rappelle, est aussi récipiendaire du prix Sili de bronze lors de la 5e édition du concours Les Sili d'or des productions nuit d'Afrique. Morceau précédé de la pièce Impressiones du virtuose trompettiste torontois David Buchbender. Gagnant du prix Juno 2014, meilleur enregistrement de musique du monde, cette même année il gagne aussi le prix SiriusXM Indie Awards. En 2013, le prix Folk Music Award est aussi nominé groupe de musique du monde de la même année. C'était, je vous rappelle, Impressiones, tiré de l'album Ores Habana. Poursuivons avec Chinoiserie de Beaumata, autre projet du contrebassiste québécois Jean-Félix Maillot.

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1: C'était la saxophoniste, soprano et flûtiste élevée au rang d'officier de l'Ordre du Canada. Je parle bien de Jane Burnett and Makeke dans El Chivo. Et tout juste avant, nous avons eu la chance d'écouter la chanteuse montréalaise Nima qui a fait équipe avec les collaborateurs de Daniel Lanois pour nous donner son troisième album époustouflant intitulé Paint My Walls Gold, dans lequel elle nous séduit avec Papa Loco, une chanson en créole minutieusement arrangée et fabuleusement interprétée, comme vous avez pu le constater. Je suis à la toute fin, à ma toute dernière intervention. Je vous rappelle, je suis Alain Mercier. Alors quittons-nous avec celle qui nous a présenté ce spectacle nommé Chrysalide. Je parle bien de la slameuse Quinca, avec qui nous baignons dans l'instant de la mutation, dans la fin et le début en même temps, dans ce morceau Racine. Suivi de Snorky Poppy dans Fuego y Agua en collaboration avec Susana Baca et aussi de Toots Tillemans dans Felicia et Bianca. Et pour conclure, avec Rita Marley dans Arambe. Merci et à très bientôt.
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Alors, bienvenue à l'émission Jazz Bazar avec un L à Lancette. Je vous mentionne tout de suite d'emblée que je serai absent les deux prochaines semaines. Le 19, c'est simplement que c'est une très grosse soirée au Festival d'été sur la scène, la place de l'Assemblée nationale, entre autres. Ça va débuter à 10h avec Boubé, un Nigérien que j'ai déjà eu en entrevue par le passé, que j'ai déjà fait jouer, et qui est Montréalais d'adoption. Et il y a plein d'autres choses. Donc, absent le 19 et le 26, je serai de passage à Montréal, dans ces journées-là. Voilà. Je voudrais, avant de vous présenter la musique, aussi vous parler que pour la troisième heure, vous aurez 58 minutes de musique. J'ai avec une version du thème très courte de 30 secondes. Donc, je vais présenter avant 19h, 5 ou 6 minutes avant d'envoyer les publicités. Je vais vous présenter ce qu'il y aura en troisième heure et des pièces très longues, pas beaucoup de pièces. C'est que je vais me rendre au Festival d'été, tout simplement. Donc, voilà ce qu'il y aura. Aussi, ben, je veux quand même vous parler du Festival de Rimouski, dont la programmation a été publiée il y a quelques temps. Et j'y reviendrai d'ailleurs dans quelques semaines pour faire tourner des artistes qui seront présents au Festival de Rimouski. Mais un des artistes qui sera là, c'est avec son trio, c'est le contrebassiste Petros Kamplanis. Et puis on va l'entendre dans la première pièce parce que c'est il est contrebassiste dans la formation du saxophoniste israélien basé à New York, Oded Tzur. Donc c'est parmi les artistes qui seront présents. Il y aura Amy R. Roussel Trio avec son nouvel album qui est excellent, le Karl Mayotte Quintet, une formation de Québec, Ping Pong Go, qui est assez électro jazz. Il y aura Alain Caron qui va présenter le projet qu'il a présenté ici au Festival Québec Jazz en juin, en trio avec Quatuor Accord. Il y aura un plateau double. Il y aura Michel Cusson aussi lors de ce plateau double-là. Il y aura Jean-Tiane MG aussi. Aussi, du côté des Sony, Kayon Harold. Aussi, la bassiste Kinga Glick, qui vraiment impressionne actuellement. Alors, c'est quelques-uns des artistes que vous pourrez entendre au Festival de Rimouski. Si vous voulez vous déplacer dans l'Est du Québec, c'est début septembre, voilà. Alors, je vais donc vous présenter un premier segment avec le saxophoniste Oded Tzur, qui est un saxophoniste ténor. Son album sur CBM, sorti en juin 2024, s'intitule My Prophet. Et on retrouve dans les artistes présents, j'allais mentionner Petros Kamplanis, mais aussi Nitai Erskovitz au piano et Cyrano Almeida à la batterie. Donc voilà toutes des compositions du saxophoniste. Et celle que je vous présente s'intitule « Through a Land Unsown ». Voilà pour ce premier segment de l'émission.

Alors, c'était le saxophoniste israélien basé à New York, Oded Tzur. Sa composition, True Helen Hunson. Et c'est extrait de l'album My Prophet, sorti en juin 2024. J'avais pas eu l'occasion encore de vous le faire tourner. À noter que Petros Kamplanis tient la contrebasse et que vous pourrez l'entendre au Festival Jazz de Rimouski avec son trio. Donc, début septembre. Ça sera à ne pas manquer si vous voulez vous déplacer dans l'Est, parce que c'est un musicien extraordinaire. Voilà. Maintenant, on va passer... Ah oui, je voulais vous mentionner aussi que entre 10h30 et 19h, j'ai un spécial Anouar Brahim, le joueur de oud tunisien, qui a toujours un peu vécu en Tunisie, en France, et parfois plus longtemps en France, qui est un peu entre les deux. Et dans... C'est trois pièces extraites d'une compilation de 27 pièces et j'ai choisi des pièces qui sont qui originent d'albums différents. Alors voilà, pour ce qui aura en 18h30-19h, on ira vers le monde oriental jazz. Et maintenant, on va aller avec Rob Garcia et son album Sizzle Ensemble, album sorti le 29 mai. Et moi, ce que je vous présente, c'est une pièce de Monk, Epistrophe. Et à noter que concernant Rob Garcia, c'est un batteur. Et sur cet album-là, il y a Neo Preminger au sax ténor, Shane Hensley trompette, Gary Versace au piano, qu'on connaît aussi à l'orgue, mais pas dans ce cas-là, Kim Cass à la contrebasse. Et ce sera suivi d'un autre batteur, Charles Ruggiero. Et dans ce cas-là, c'est vraiment un album consacré à Monk. Ça s'appelle Plays Monk Live at the Beckett Potato. Et c'était sorti en avril de cette année. Et ce qu'on entendra, c'est Let's Cool Me, donc en formation trio avec saxophone. Et voilà, je vais vous faire entendre tout de suite.

Alors voilà, c'était donc Charles Ruggiero avec Let's Go Loin de Monk, son album Please Monk Live at the Baked Potato. C'était sorti en avril de cette année, en trio donc avec saxophone, contrebasse. Lui, c'est un batteur. Et auparavant, c'était aussi un batteur, Rob Garcia. Et le Rob Garcia Swizzle Ensemble, on a entendu Epistrophe. Donc, un album éponyme sorti le 29 mai. Mais des fois, c'est embêtant comme c'est présenté. Swizzle Ensemble, ça semble être le titre aussi. Enfin, parfois, il faut... on n'a pas toujours l'information absolument précise. Peu importe. Alors, c'est toujours Jazz Bazaar qui se poursuit avec Alain Lalancette sur CKIA 88,3, CKIAFM.org et sur l'appli. Il y a, comme toujours, ma page Facebook, Jazz Bazaar, Le Voyage Imaginaire, pour être au courant du contenu de mes émissions. Je publie toujours la veille. Et je vous rappelle aussi que pour Jazz Bazaar, il y aura relâche le 19 et 26 juillet. Je ne serai pas disponible. Alors, voilà, maintenant, on va... je ne sais pas comment on prononce son nom. Dan Criscy, C-R-I-S-C-I. Je ne saurais dire. Alors, pianiste et compositeur, on va... c'est un album où il y a un petit peu à géométrie variable. Au maximum, c'est en quartet, parfois en trio, parfois en duo. Moi, j'ai commencé en duo avec Rainbows, donc piano, contrebasse, batterie. Tout ça, c'est l'album Scenes Along the Way, sorti le 8 juin. Les deux suivantes, Vals for Judy, il y aura Rick Savage au bugle. Et la suivante, The Bridge Not Taken, cette fois-ci, le même Savage sera à la trompette. Suite à ça, on va aller avec une chanteuse canadienne, on était aux États-Unis avec Criscy, Daphné Robini et son ensemble Black Gardenia. J'ai très peu d'informations qui sont les musiciens et tout ça. Ce qu'on entendra, c'est You Leave Me Breathless. Donc, la chanteuse, cette chanson-là, c'est de son album Whiskey Scented Kisses. Oui, c'est vrai, j'en ai deux. Je vous en présente deux pièces. L'autre chanson, c'est This Year's Kisses. Vous voyez la thématique. Et on termine tout ça du côté des États-Unis avec une chanteuse trompettiste qui s'appelle Christine Farson. Et c'est un recueil de standards. Elle-même voit parfois trompette. Vous l'entendez à la trompette, Tim Ray, piano et arrangeur, Dave Dino, contrebasse, et Kazé Shurel, batterie percussion. Alors, ce qu'on entendra, c'est Like Someone in Love. Le titre de l'album, It Could Happen to You, c'est sorti au début de juin. Alors, bonne écoute.

0: une reprise très entraînante de Like Someone in Love par Christine Fasson, voix trompette. C'est extrait de l'album It Could Happen to You, sorti en juin, début juin. Auparavant, c'était, ça, elle est américaine. Auparavant, c'était la Canadienne Daphne Rubini et son Black Gardenia, son ensemble. On a entendu successivement You Leave Me Breathless et This Year's Kisses de son album Whiskey Scented Kisses, sorti en avril. Et on avait débuté tout ça avec le pianiste et compositeur Dan Crissy, C-R-I-S-I. On a entendu Rainbows, Waltz for Judy et The Bridge Not Taken, ses compositions sur son album Scenes Along the Way, sorti en juin également. Alors maintenant, on passe en plage publicitaire.
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C'est toujours Alain Lalancette qui poursuit la présentation de l'émission Jazz Bazar. Je vous rappelle que la troisième heure sera présentée vers 18h50 et quelques. C'est une heure complète de musique pour ce soir, comme je dois quitter pour le festival d'été. Alors, je présente tout ça avant 19h. Voilà, maintenant, on va aller vers un album assez intéressant. Jacques Cubas-Séguin a sorti en juin son parfum numéro 3 de sa trilogie des odeurs. De cet album-là, chaque album a sa particularité. Et cette fois-ci, il y a, outre son quartet, il y a aussi l'Orchestre national de jazz qui participe. Il y a aussi un orchestre symphonique. C'est beaucoup plus élaboré. Il y a même la participation d'Elizabeth Shepherd au chant. Alors, l'orchestre symphonique, c'est celui de Trois-Rivières. Donc, il y a beaucoup de choses sur cet album-là. Et moi, je vous en présente une pièce qui a une texture assez exploratoire. Ça s'appelle « Entre l'exil et l'insomnie », partie 1, l'exil. Donc, il y a une partie 2. Voilà. Et suivra le contrebassiste italien Massimiliano Rolf. Alors, moi, j'avais un fantante avant le Festival Québec Jazz en juin, extrait de son album consacré à il y avait deux suites construites sur des pièces de Coltrane. Eh bien, j'ai eu l'occasion d'assister à ces deux prestations, ces deux concerts. Pour l'occasion, le trio Oltre Mare, donc avec Samuel Bonnet, guitare, et Frank Lozano, saxophone, deux musiciens montréalais. Une belle rencontre, Québec-Italie. Et voilà, j'ai eu l'occasion de faire sa connaissance. Et il m'a envoyé cette semaine trois albums par téléchargement, dont celui dont je vous présente un extrait qui s'appelle Adventures on Magic, un album qui date de juillet 2023. Et je vais vous faire entendre Capo Noli. À noter que c'est un album assez intéressant, outre une formation contrebasse, lui-même est contrebassiste, contrebasse, piano, percussion, batterie. Il y a des trompettistes et il y a des cordes, du saxophone, des cordes, des trombones. Enfin, il y a une instrumentation qui peut être assez élaborée. Il y a toutes sortes d'univers, un univers même latin sur cet album-là. Voici donc les deux pièces annoncées, celle tout d'abord de Jacques Cubas-Séguin.

Alors voilà, une très belle musique, celle du contrebassiste italien Massimiliano Rolf. On a entendu Capo Noli de l'album Adventures on Magic, sorti en juillet 2023. Auparavant, c'était le trompettiste Jacques Basséguin avec Entre l'exil et l'insomnie, partie 1, l'exil, de son parfum numéro 3, sorti le 19 juin, et c'est le troisième album de ce qu'il appelle sa trilogie des odeurs. Et voilà, maintenant, on va aller avec le pianiste français Jaco Parmentier. C'est sous le nom de Jaco Parmentier Groove. Alors, moi, je connais depuis son premier album, Après l'orage. Et justement, de cet album-là, on entendra Prophétie. C'était sorti en octobre 2020. Par la suite, il a sorti un EP, je crois que c'est en 2022. Et maintenant, il m'a envoyé récemment un simple, quoi, qui s'appelle Orbitus, et c'est sorti le 5 juin, et ça fera partie d'un album qui sortira normalement au cours de l'automne. Je vous mentionne rapidement les membres de son trio, outre lui au piano et à la composition, Henri Delataille à la basse électrique, pardon, Jean-Victor Bauer, batterie, c'est son trio depuis le début. Alors, je vous envoie ces deux pièces maintenant.

Alors, le titre de la pièce, Orbitus, c'est un extrait sorti le 5 juin d'un album qui, lui, sortira à l'automne et j'espère que ça vous transportera en orbite. Alors, voilà donc le trio du pianiste Jaco Parmentier, le Jaco Parmentier Group. Et auparavant, c'était une autre de ses compositions extraites de l'album Après l'orage de 2020. C'était donc Prophétie. Et pour la question de la basse, ça peut être parfois contrebasse, parfois basse électrique. Ça dépend des pièces. Voilà, c'est toujours l'émission Jazz Bazar avec Alain Lalancette sur CKIA 88,3, CKIAFM.org et sur l'appli. Et je vous rappelle que vous pouvez consulter ma page et même vous abonner à ma page Facebook Jazz Bazar, le voyage imaginaire. Je publie toujours la veille le contenu de mes émissions et aussi je partage divers événements culturels. Alors voilà. Maintenant, je veux rendre hommage à un très grand musicien, le joueur de oud tunisien Anouar Brahem. Et c'est aussi du fait qu'il y a eu une compilation sortie en février de l'an dernier qui s'intitule Mélancolique Oud. On retrouve 27 pièces extraites de divers albums de l'artiste. Alors, je rappelle que Anouar Brahem est tunisien. Il a vécu en France. Je pense qu'à l'heure actuelle, il vit un peu entre les deux. Il est... et c'est sûr qu'il joue un peu partout avec plein de musiciens. Donc, j'ai choisi trois pièces à vous présenter. Alors, pour la première, vous entendrez oud, violoncelle, piano et contrebasse. C'est la pièce titre de l'album After the Last Sky, un album sorti en mars de l'an dernier. Puis, on ira avec un album un peu plus ancien, Blue Macam, sorti en 2017. Dans ce cas-là, c'est oud, piano, contrebasse et batterie. Et puis, on ira avec un autre album titre, une autre pièce titre d'album, pardon. Celui-ci, sorti en 2019. Et c'est The Astounding Eyes of Rita. Dans ce cas-là, oud, clarinette basse, contrebasse, derbouka et bendir, donc des percussions orientales. C'est toujours une musique assez magnifique. Ce grand musicien-là, beaucoup de une certaine attitude contemplative dans son approche et très très lié au jazz, mais pas uniquement, parce que évidemment il y a des pièces dans la compilation. Vous avez raison, c'est un bel album à se procurer. Certaines sont plus dans le registre oriental et un peu moins jazz oriental. Donc, je vous fais entendre cette très belle suite et je vous rappelle qu'après, je vous présente la troisième heure qui sera une heure complète. Je terminerai avec mon micro juste avant 19h. Vous envoyez les publicités et vous aurez vraiment 58 minutes de contenu musical, incluant le thème en version 30 secondes. Alors, écoutez ce magnifique artiste qui est Anouar Brahem.

Alors, on vient d'entendre une suite avec le grand joueur de oud tunisien Anouar Brahim. J'ai extrait les pièces d'une compilation très élaborée, 27 pièces, qui s'appelle Mélancolique Oud, sortie en 2025. Et je vous rappelle quand même précisément les pièces qu'on a entendues. Tout d'abord, la pièce-titre de l'album After the Dilas Sky, sorti en mars 2025. Ensuite, ben, l'album est sorti après la compilation, mais ça avait déjà été enregistré en 2024. Ensuite, on a entendu Opening Day de l'album Blue Macams de 2017. Et enfin, la pièce-titre de l'album The Astounding Highs of Rita, sorti en 2009. Voilà. Alors, je vous rappelle rapidement, avant de vous présenter la troisième heure, je serai absent les 19 et 26 juillet. Je vous rappelle que ce sera après, à 20h, profil présenté par Max cette semaine. Et ben, je vous salue. Je serai absent, comme je vous le mentionnais, deux semaines. Donc, je devrais être là le 2 août, à moins d'imprévus majeurs. Ce qui pourrait arriver aussi. Voilà. Je devrais être présent pour mon émission Voyage imaginaire jeudi prochain à 18h. Donc, je vais vous présenter assez rapidement la troisième heure. Il n'y a pas beaucoup de pièces, quatre pièces longues. Alors, tout d'abord, Muriel Grossman, une saxophoniste mais multi-instrumentiste. Elle est née en France, élevée en Autriche, et elle vit en Espagne, plus précisément à Barcelone. Elle est vraiment dans une musicienne qu'on place dans le courant du jazz spirituel. Et comme le premier album que je vous présente, Boy Crew, sorti en 2025, bien, il y a avec son groupe, son guitariste, son claviériste et son batteur, ben elle joue. Sur l'album, on peut l'entendre aussi, outre le saxophone soprano, l'harmonium, harpe celtique, tempura, piano, cloche, flûte alto, saxophone baryton et bien sûr les compositions sur cet album-là. Ensuite, je vais aller donc la pièce qu'on entendra, c'est Abidé de cet album-là qui est sorti le 25 octobre de l'an dernier. Ensuite, on va aller avec l'album Twining In MGQ Live in the King Gorg Köln, donc à Cologne, un album live sorti en mars 2025. Et ce qu'on entendra, c'est Clarity, et c'est son même groupe et elle-même, pardon, elle-même, j'ai pas ouvert le bon document. Elle-même joue des saxophones, des percussions. Et bien sûr, la composition et guitare, orgue et batterie pour le band. Il y a un peu moins d'instruments, évidemment, comme c'est en concert. Voilà, donc, pour Muriel Grossman.

ensuite, on va aller avec le projet collectif Miles from India, qui est sorti en 2008. Moi, j'avais vu ce projet-là à Montréal, au Festival de jazz de Montréal. Alors, c'est plein de musiciens qui ont travaillé et enregistré avec Miles Davis, puis avec une couleur indienne, bien sûr, parce que Miles Davis a eu recours à des musiciens indiens aussi, particulièrement dans son époque fusion. Donc, c'est un album double qui s'intitule Miles from India, A Celebration of the Music of Miles Davis. Et moi, ce que je vais faire entendre, c'est If, la version slow, une version rapide. Donc, Gary Bartz au sax soprano, Pete Kozik guitare, Michael Anderson basse, Adam Osman clavier, Dave Lipman sax ténor, Wallace Rooney trompette, Badal Roy tabla. Et voilà. Et ensuite, on va terminer bien avec. On se promène dans les années, hein, 2025, ensuite 2008, mais en référence beaucoup aux années 70 et fin 60. Et maintenant, Soft Machine, l'album Third, sorti en 1970. Un album double extraordinaire. Alors, donc, la formation de l'époque, Mike Rutledge, orgue, piano et autre chose, un clavier honneur, Elton Dean, saxophone alto et ou saxello, Hugh Hopper à la basse, Robert Wyatt, batterie, chant, piano, orgue, Hammond et même, à un moment donné, la basse sur une pièce sur cet album-là. Et voilà, on peut dire que c'est pas mal les précurseurs du jazz fusion du côté britannique et peut-être même un peu avant Miles Davis parce que c'était le troisième album, donc sorti en 1970 de Soft Machine. Moi, je vous présente le Slightly Hold the Time qui est une suite qui dure 18 minutes. Et dans ce cas-là, c'est une composition du claviériste Michael Rutledge. Alors, c'est à peu près, donc, quatre pièces, mais quatre pièces très longues. Je pense que vous allez prendre du plaisir à écouter cette suite-là. Je vous rappelle qu'il y aura Profil qui suivra. Et moi, normalement, je serai là dans trois semaines pour cette émission-là. Et puis, voilà, il y aura le voyage imaginaire quand même, normalement, les deux jeudis qui viennent. Et bien, continuez à écouter CKIA. Puis, profitez du festival d'été aussi, il y a quand même des choses assez intéressantes. Et là-dessus, je vous dis au revoir et à la prochaine. Et bonne écoute sur CKIA au 88,3, ckiafm.org et sur l'appli. Au revoir.

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Bonsoir. On arrange ça, ce micro. Ok, c'est organisé. On va l'avoir, ça par là, ça par là. Ok, le show numéro 1520 de Profil sur les ondes de CKIA 88,3. Plein de nouveautés, comme d'habitude. Mais on débute ça avec M. Richard Barbieri. La pièce se nomme Snakes and Ladders. Fait un bon petit 5 minutes et demie. Je vous laisse écouter ça, puis on discute après. Bonne écoute.